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2: Il est 4h.

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0: Dieu avec nous. Béni soit ton Saint-Nom, Jésus. Dieu avec nous. Alléluia. Alléluia. Emmanuel.
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1: Sabrina, pourquoi il faut faire sa prière?
2: Viens, on va demander à papa.
1: Papa, pourquoi il faut prier?
3: Il faut prier pour être en harmonie avec Dieu, s'adresser à Dieu en lui demandant les fruits de l'esprit, tels que l'amour, la joie, la paix, la patience, la bonté, etc. Et surtout de nous pardonner nos péchés.
2: Il y a-t-il une position pour prier, papa?
3: Il y a plusieurs positions pour prier. La plus courante est à genoux. Mais on peut aussi prier debout, assis, couché. Bref, le plus important, c'est de communiquer avec le Seigneur.
2: D'où vient la prière?
3: La prière vient du cœur. On prie pour demander à Dieu ce qu'on désire vraiment, lui demander des grâces.
1: Tous les jours, il faut prier?
3: Bien sûr. Tous les jours, il faut s'adresser à Dieu. Prier pour être en paix avec soi-même.
2: Y a-t-il un lieu pour prier?
3: Il n'y a pas d'endroit précis pour prier. Tu peux prier à la maison, en marchant, en voiture, où tu veux. L'essentiel, c'est de lui parler. Il entend tout et voit tout. Dieu est amour. Il nous aime.
1: Est-ce que Dieu aime aussi les enfants?
3: Dieu aime tous les humains, et particulièrement les enfants. Il le dit dans la Sainte Bible, Matthieu 19, verset 14. Laissez les petits enfants et ne les empêchez pas de venir à moi, car le royaume des cieux est pour ceux qui l'ont ressemblé.
2: Tu as fini la chanson de la dernière fois, papa?
3: Je viens juste de la terminer. Vous voulez l'écouter?
4: Ah oui!
3: Mais je vais ajouter une batterie.

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2: Bonjour chers auditeurs et chères auditrices, bienvenue dans Parole Divine, votre rendez-vous spirituel tous les samedis matins à 6h sur United Radio 97.6 FM, sur le DAB+, canal 8C et sur internet unitedradio.net. La semaine dernière, nous avons parlé du thème « Pourquoi Dieu permet-il les épreuves ?» Nous avons découvert que les difficultés font partie de la vie, que Dieu peut les utiliser pour nous faire grandir et qu'il ne nous abandonne jamais dans les moments difficiles. Aujourd'hui, nous allons méditer ensemble sur un sujet qui concerne beaucoup de personnes, comment garder l'espérance lorsque tout semble perdu. Il arrive parfois dans notre vie que tout paraisse s'écrouler, les difficultés et les déceptions répétées. Dans ces moments-là, nous pouvons avoir l'impression que tout espoir a disparu. Mais la bonne nouvelle de l'Évangile est que Dieu est le Dieu de l'espérance. Même lorsque les circonstances semblent impossibles, Dieu est capable d'ouvrir un chemin là où il n'y en a pas.

D'autres sont dans l'attente d'une réponse, d'une guérison, d'un emploi ou d'un miracle. Seigneur, viens aujourd'hui renouveler notre espérance. Ouvre nos cœurs à ta parole. Apprends-nous à garder confiance même lorsque nous voyons aucune solution. Que ton Esprit Saint nous fortifie et nous rappelle que rien n'est impossible à Dieu. Bénis tous les auditeurs et auditrices de United Radio. Nous t'avons prié au nom de ton Fils, Jésus-Christ. Amen.

Bienvenue dans Parole Divine sur United Radio. Le thème de ce jour est « Comment garder l'espérance lorsque tout semble perdu ?» Nous allons développer cette méditation en trois parties. Première partie, Dieu reste fidèle à ses promesses. Deuxième partie, l'espérance repose sur Dieu et non sur les circonstances. Troisième partie, Dieu peut encore agir quand tout semble impossible. Première partie, Dieu reste fidèle à ses promesses. Dans Nombre 23, le verset 19, Nombre chapitre 23, le verset 19, il est écrit « Dieu n'est point un homme pour mentir, ni fils d'un homme pour se repentir. Ce qu'il a dit, ne le fera-t-il pas? Ce qu'il a déclaré, ne l'exécutera-t-il pas ?» Lorsque tout semble perdu, nous devons nous rappeler que Dieu tient toujours ses promesses. Les hommes peuvent nous décevoir, les circonstances peuvent changer, mais Dieu ne change jamais. Ce qu'il a promis dans sa parole, il l'accomplira. Même lorsque nous ne voyons pas encore la réponse à nos prières, Dieu continue de travailler. Notre espérance ne repose pas sur ce que nous voyons, mais sur la fidélité de Dieu. Dans Hébreux 10, le verset 23, Hébreux chapitre 10, le verset 23, il est écrit « Retenons fermement la profession de notre espérance, car celui qui a fait la promesse est fidèle. » Le Seigneur nous invite à rester fermes. L'espérance biblique n'est pas un simple souhait. C'est une confiance certaine dans les promesses de Dieu. Lorsque tout semble s'effondrer autour de nous, nous pouvons continuer à croire parce que Dieu demeure fidèle. Deuxième partie. L'espérance repose sur Dieu et non sur les circonstances. Lisons maintenant Jérémie 17, le verset 7. Jérémie, chapitre 17, le verset 7. Béni soit l'homme qui se confie dans l'Éternel et dont l'Éternel est l'espérance. Souvent, nous perdons courage parce que nous regardons uniquement à nos problèmes. Nous observons les obstacles, les retards ou les mauvaises nouvelles. Mais Dieu nous invite à lever les yeux vers Lui. L'espérance véritable ne dépend pas de ce qui se passe autour de nous. Elle dépend de celui à qui nous avons placé notre confiance. Lorsque Dieu devient notre espérance, nous pouvons rester en paix même au milieu des tempêtes. Dans Psaume 42, le verset 12, Psaume chapitre 42, le verset 12, il est écrit « Pourquoi t'as battu mon âme et gémis-tu au-dedans de moi ? Espère en Dieu, car je le louerai encore, il est mon salut et mon Dieu. » Le psalmiste connaît également le découragement, mais il choisit de rappeler à son âme que Dieu reste son salut. Parfois, nous devons nous-mêmes nous encourager dans le Seigneur. Même lorsque nous ne ressentons plus de force, nous pouvons déclarer « J'espérerai encore en Dieu ». Nous allons écouter maintenant le meilleur ami et nous nous retrouvons juste après sur United Radio. À tout de suite.

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1: De retour sur United Radio dans votre méditation spirituelle Parole Divine. Notre thème de ce jour est comment garder l'espérance lorsque tout semble perdu. Poursuivons maintenant avec la troisième partie. Dieu peut encore agir quand tout semble impossible. Dans Luc 18, le verset 27, Luc chapitre 18, le verset 27, Jésus déclare « Ce qui est impossible aux hommes est possible à Dieu. » Lorsque nous arrivons au bout de nos forces, Dieu n'est jamais au bout des siennes. Les situations impossibles pour les hommes ne sont pas impossibles pour Dieu. Dans la Bible, Dieu a ouvert la mer Rouge, il a nourri son peuple dans le désert, il a ressuscité Lazare dans le tombeau. Dieu demeure le même aujourd'hui. Il peut encore intervenir dans nos situations les plus désespérées. Dans Romains 15, le verset 13, Romains chapitre 15, le verset 13, il est écrit « Que le Dieu de l'espérance vous remplisse de toute joie et de toute paix dans la foi, afin que vous abondiez en espérance par la puissance du Saint-Esprit. » L'espérance n'est pas produite uniquement par nos efforts. Elle est nourrie par le Saint-Esprit. Plus nous passons du temps dans la présence de Dieu, plus notre foi se fortifie. Dieu désire remplir notre cœur de paix et de confiance, même lorsque les réponses tardent à venir. La méditation du jour se trouve dans Lamentations 3, le verset 21 à 23. Lamentations, chapitre 3, le verset 21 à 23. Voici ce que je veux repasser en mon cœur. Ce qui me donnera l'espérance, les bontés de l'Éternel ne sont pas épuisées, ses compassions ne sont pas à leur terme, elles se renouvellent chaque matin. Oh que ta fidélité est grande. Le prophète Jérémie écrit ces paroles dans une période extrêmement difficile. Pourtant, il choisit de se rappeler la fidélité de Dieu. Lorsque tout semble perdu, nous devons apprendre à nous souvenir des bienfaits du Seigneur. Chaque matin est une nouvelle occasion de voir Dieu agir. Sa grâce se renouvelle, sa fidélité demeure, son amour ne nous abandonne jamais. Prions ensemble. Seigneur notre Dieu, merci pour cette parole qui renouvelle notre espérance. Merci parce que tu es le Dieu de l'impossibilité. Lorsque nous sommes découragés, relève-nous. Lorsque nous sommes fatigués, fortifie-nous. Lorsque nous sommes dans l'attente, apprends-nous à te faire confiance. Aide-nous à garder les yeux fixés sur toi et non sur les circonstances. Renouvelle l'espérance de ceux qui souffrent aujourd'hui. Apporte la paix dans les cœurs. Ouvre les portes qui semblent fermées. Et rappelle-nous que tu demeures fidèle à chacune de tes promesses. Bénis tous les auditeurs et auditrices de United Radio et apporte-leur ta grâce et ton pardon. Nous t'avons prié au nom de ton Fils, Jésus-Christ. Amen. Chers auditeurs, avez-vous déjà traversé une période où tout semblait perdu? Comment Dieu vous a-t-il redonné l'espérance? Quel verset biblique vous encourage dans les moments de découragement? Écrivez-moi à Parole Divine, @unitedradio.net. Parole divine @unitedradio.net. Votre témoignage pourra fortifier une personne qui traverse actuellement une mauvaise période. Chers auditeurs et auditrices, merci d'avoir été avec moi dans Parole divine. Retenez ceci, même lorsque tout semble perdu, Dieu n'a jamais perdu le contrôle. Son amour demeure, ses promesses restent vraies. Gardons les yeux fixés sur lui et continuons d'espérer, car Dieu est le Dieu de l'espérance. La semaine prochaine, nous parlerons du thème « Suis-je important aux yeux de Dieu ?» C'était Patrick dans Parole Divine sur United Radio. Je vous souhaite de passer une excellente journée et que Dieu vous bénisse. Bye bye.

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3: Bonjour à tous. Fin des fouilles dans le Tarn. Le dispositif de recherche du corps de Delphine Jubilard a été levé hier dans la soirée. Des ossements sont en cours d'analyse pour déterminer s'ils appartiennent bien à l'infirmière disparue fin 2020 à Cagnac-les-Mines près d'Albi. C'est son mari Cédric qui a orienté les enquêteurs vers ce champ où il a reconnu avoir enterré son épouse. Il évoque une dispute qui aurait mal tourné. Septième nuit consécutive de frappes américaines. En Iran, la tension est au plus haut avec Téhéran qui menace d'entrer en phase offensive totale si Washington poursuit ses bombardements. Les autorités iraniennes font état de 3 morts et 8 blessés dans le sud du pays. La République islamique riposte et annonce avoir frappé ce matin des cibles au Koweït ainsi qu'en Jordanie. Les salariés d'EDF appelés à la grève le 15 septembre, les syndicats sont remontés alors que le gouvernement envisage de supprimer leur tarif préférentiel sur l'énergie. Un avantage historique qui représente un coût démesuré selon un récent rapport de la Cour des comptes. La CGT de son côté dénonce une provocation. La canicule se poursuit dans le sud-est. 7 départements du pourtour méditerranéen et de la Corse sont placés ce samedi en vigilance orange. Les départements méditerranéens également en alerte orange pour le risque incendie, c'est même rouge pour le Var. Tous les massifs du département sont interdits d'accès. Du rouge également sur les routes en ce premier véritable week-end de chasse et croisée de l'été. La circulation s'annonce très chargée dans le sens des départs selon Bison Futé, notamment sur la côte normande, la façade atlantique, en région Auvergne-Rhône-Alpes et sur l'arc méditerranéen. Dans le sens des retours, le nord, le grand ouest et la Méditerranée devraient concentrer les principales difficultés de la journée. Et puis, ce n'est pas la finale dont ils rêvaient.

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2: Bélier, vos affaires s'arrangent même si vous devez encore patienter pour récolter les fruits de vos efforts.
3: Taureau, oxygénez-vous à la campagne, cela vous fera le plus grand bien.
2: Gémeaux, vous êtes hyperactif aujourd'hui, vous ne chômez pas et voulez être présent sur tous les fronts.
3: Cancer, mettez cartes sur table et vous obtiendrez gain de cause avec une habileté exemplaire.
4: Lion, votre morale suit une courbe ascendante.
3: Lorsque l'amour va, vous accrochez un sourire à vos lèvres.
2: Vierge, vous êtes un employé zélé, à force de faire et de refaire ce qui vous ne satisfait pas pleinement.
3: Balance, vous retrouvez un peu de votre superbe pour montrer ce dont vous êtes capable.
2: Scorpion, ne partez pas au bureau le ventre vide. Prenez un bon petit déjeuner pour vous donner de l'énergie.
3: Sagittaire, vous voulez que vos affaires avancent à la vitesse supersonique.
2: Contrôlez-vous davantage, votre empressement peut vous faire commettre des bévues.
3: Capricorne, vous n'aurez pas besoin de vous creuser les méninges bien longtemps pour parvenir à vos fins.
2: Verseau, votre charme fait des ravages et les célibataires sont à l'honneur pour faire de nouvelles rencontres.
3: Poisson, vous trouverez facilement la solution appropriée aux problèmes posés.
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3: Et nous sommes le 18 juillet aujourd'hui, nous fêtons les Frédéric. Et en ce 18 juillet, je peux vous parler de Nelson Mandela, né en 1918, du grand incendie de Rome en 64, ou encore d'un autre incendie, celui de la cathédrale de Nantes en 2020. Mais le 18 juillet 1964 est créé l'INSERM, l'Institut National de la Santé et de la Recherche Médicale. Si on connaît bien souvent le nom, on sait rarement ce qui s'y fait. L'INSERM est issu de la transformation de l'Institut National d'Hygiène. Il a plusieurs missions, dont celle de tenir le gouvernement informé de l'état sanitaire du pays. Il doit notamment centraliser et mettre à jour toutes les informations sur les activités de recherche médicale, tant en France qu'à l'étranger, ou encore susciter, encourager les travaux de recherche médicale et participer à ces travaux. Pour résumer, dédié à la recherche biologique, médicale et à la santé humaine, il se positionne sur l'ensemble du parcours allant du laboratoire de recherche au lit du patient et sur la scène internationale. L'INSERM est le partenaire des plus grandes institutions engagées dans les défis et progrès scientifiques de ces domaines. L'INSERM, c'est aussi deux prix Nobel avec Jean Dossé en 1980 pour la découverte du complexe majeur d'histocompatibilité. En gros, cela permet de connaître la compatibilité entre donneur et receveur pour une greffe d'organes. Le deuxième prix Nobel date de 2008 pour Françoise Barré-Sinoussi pour sa découverte en compagnie de Luc Montagnier du virus de l'immunodéficience humaine, le VIH, à l'origine du sida. La citation du jour ne serait pas reniée par ces deux Nobel. Elle est signée Nietzsche. « Deviens ce que tu es, fais ce que toi seul peux faire. »
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5: Bonjour à tous. À la une ce samedi, les Bleus enfilent une dernière fois leurs crampons dans cette Coupe du Monde 2026. Troisième match du championnat des nations en rugby pour le 15 de France. Et puis en cyclisme, Mauro Rochschmidt, vainqueur de la 13e étape du Tour de France. Mais d'abord, le foot et l'aventure prend fin pour nos Bleus et pour Didier Deschamps. Dernier match de la Coupe du Monde ce soir pour l'équipe de France. Et ce n'est pas celui que l'on espérait. Le match pour la 3e place face à l'Angleterre. Les Bleus espèrent bien finir après l'énorme déception de l'élimination en demi-finale, mais surtout, ce match sera le tout dernier de Didier Deschamps à la tête de l'équipe de France. Après 14 ans sur le banc, le sélectionneur veut lui aussi rester concentré pour bien finir. Écoutez.
6: Je me sens dans ma responsabilité par rapport au match qu'on a. C'est pas un match amical, pas celui qu'on aurait préféré, mais il est là. Il y a une 3e place, donc j'ai le devoir avec mon staff, et les joueurs l'ont aussi, de tout faire pour atteindre ce dernier objectif. Que les Anglais n'aient pas envie de le jouer et que nous, pas plus. Mais il est là, il est prévu, il y a un objectif. Donc c'est ce qui occupe mon esprit. Après, la déception, elle est à la hauteur des ambitions qu'on avait légitimement. Il faut l'accepter, il y a ce match-là qui nous attend. Et puis après, vacances.
5: France-Angleterre, la petite finale de la Coupe du Monde, c'est à 23h à Miami. La finale, elle, opposera demain l'Espagne à l'Argentine. Autre équipe de France, celle de rugby. Le 15 de France affronte le Japon ce matin pour son 3e match du championnat des nations. L'occasion de finir sur une bonne note après une courte défaite et une victoire. Coup d'envoi à 9h40. Le Tour de France, et c'est Mauro Schmidt qui s'impose sur la 13e étape de la Grande Boucle. Le Suisse l'emporte au sprint devant son compagnon d'échappée Harold Terrada. Au programme aujourd'hui, retour en montagne pour la 14e étape, 155 km entre Mulhouse et le Marksteinfellering. Et puis en tennis, pas de Français en finale du tournoi de Gstaad. Arthur Hinderknecht s'est incliné face à Stefanos Tsitsipas. Des illusions également pour Quentin Alice, éliminé par Alexander Shevchenko.
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3: Bonjour, au programme de votre soirée télé de ce samedi 18 juillet sur TF1 du rugby, le championnat des nations Argentine-Angleterre sur France 2 Fort Boyard, présenté par Cyril Ferraud, sur TMC Ahmed Silla, différents spectacles. Ahmed Silla revient à travers une galerie de personnages, l'humoriste s'attache à analyser les frontières entre les hommes et les femmes ou encore entre l'homme et la technologie. Sur Arte, Enfant du Soleil, série documentaire. Au Guatemala, les vestiges d'une ancienne cité maya érigée il y a 4000 ans, El Mirador, ont été découverts. De nouvelles technologies
1: technologies laser ont récemment permis de dévoiler le visage de cette ville immense. Sur France 5, Échappée Belle, magazine sur le thème Quercy, l'histoire au cœur. Sur France 3, Le secret de la grotte, téléfilm. Dans les vallées pittoresques de l'Ardèche, un drame tragique se produit lorsque des kayakistes découvrent le corps du président du musée d'une grotte paléolithique. Et puis sur France 4, La fille du RER, film réalisé par André Téchiné. Très belle soirée télé à tous.
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3: Bonjour, bonjour à tous. La fin du mystère approche. Dans l'affaire Delphine Jubilard, les ossements retrouvés jeudi dans le Tarn sont en cours d'analyse pour déterminer s'il s'agit bien de ceux de l'infirmière disparue il y a plus de 5 ans. Son mari Cédric est passé aux aveux, c'est lui qui a orienté les enquêteurs vers un champ situé tout près de Cagnac-les-Mines, après avoir reconnu être responsable de la mort de son épouse. Le procès de l'assassinat de Leslie et Kevin aura lieu au printemps 2027. Le jeune couple porté disparu dans les Deux-Sèvres en novembre 2022 avait été retrouvé mort 3 mois plus tard, enterré près de La Rochelle. 5 personnes seront jugées du 15 mars au 2 avril à Niort devant la cour d'assises. Le verdict lui est tombé au procès Atanor du nom de cette cellule criminelle formée dans l'ombre d'une loge maçonnique des Hauts-de-Seine. Jusqu'à 30 ans de réclusion criminelle prononcée après 3 mois et demi d'audience. Des policiers, des chefs d'entreprise ou encore des militaires rattachés à la DGSE impliqués dans plusieurs agressions, enlèvements, tentatives d'assassinat et un meurtre, celui du pilote de rallye Laurent Pasquali. La mortalité a plus que doublé en Île-de-France. Lors de la canicule de fin juin, près de 3000 décès selon Santé publique France et principalement des personnes de plus de 65 ans. La canicule qui se poursuit dans le sud-est, 7 départements du pourtour méditerranéen et de la Corse sont placés ce samedi en vigilance orange. Plus de 200 feux hors de contrôle au Canada, une situation particulièrement préoccupante dans l'Ontario, où les fumées s'étendent jusqu'au nord-est des États-Unis. Des millions de personnes sont confrontées à une qualité de l'air très dégradée, et notamment à New York, où se déroule demain la finale de la Coupe du Monde entre l'Espagne et l'Argentine. Ce soir, la petite finale oppose, on le rappelle, la France à l'Angleterre. Et puis un mot de rugby, le 15 de France affronte ce matin le Japon pour la 3e journée du championnat des nations. Coup d'envoi à 10h40 et on suivra également en fin de journée les Bleus qui affrontent l'Afrique du Sud. C'est la finale de la Coupe du Monde du vin. La rencontre débute à 18h30. Excellente matinée à tous.
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1: Bélier, vos affaires s'arrangent même si vous devez encore patienter pour récolter les fruits de vos efforts.
2: Taureau, oxygénez-vous à la campagne, cela vous fera le plus grand bien.
1: Gémeaux, vous êtes hyperactif aujourd'hui, vous ne chômez pas et voulez être présent sur tous les fronts.
2: Cancer, mettez cartes sur table et vous obtiendrez gain de cause avec une habileté exemplaire.
1: Lion, votre morale suit une courbe ascendante. Lorsque l'amour va, vous accrochez un sourire à vos lèvres.
2: Vierge, vous êtes un employé zélé, à force de faire et de refaire ce qui vous ne satisfait pas pleinement.
1: Balance, vous retrouvez un peu de votre superbe pour montrer ce dont vous êtes capable.
2: Scorpion, ne partez pas au bureau le ventre vide. Prenez un bon petit déjeuner pour vous donner de l'énergie.
1: Sagittaire, vous voulez que vos affaires avancent à la vitesse supersonique. Contrôlez-vous davantage, votre empressement peut vous faire commettre des bévues.
2: Capricorne, vous n'aurez pas besoin de vous creuser les méninges bien longtemps pour parvenir à vos fins.
1: Verseau, votre charme fait des ravages et les célibataires sont à l'honneur pour faire de nouvelles rencontres.
2: Poisson, vous trouverez facilement la solution appropriée aux problèmes posés.
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1: Nous sommes le 18 juillet aujourd'hui, nous fêtons les Frédéric. Et en ce 18 juillet, je peux vous parler de Nelson Mandela, né en 1918, du grand incendie de Rome en 64, ou encore d'un autre incendie, celui de la cathédrale de Nantes en 2020. Mais le 18 juillet 1964 est créé l'INSERM, l'Institut National de la Santé et de la Recherche Médicale. Si on connaît bien souvent le nom, on sait rarement ce qui s'y fait. L'INSERM est issu de la transformation de l'Institut National d'Hygiène. Il a plusieurs missions, dont celle de tenir le gouvernement informé de l'état sanitaire du pays. Il doit notamment centraliser et mettre à jour toutes les informations sur les activités de recherche médicale, tant en France qu'à l'étranger, ou encore susciter, encourager les travaux de recherche médicale et participer à ces travaux. Pour résumer, dédié à la recherche biologique, médicale et à la santé humaine, il se positionne sur l'ensemble du parcours, allant du laboratoire de recherche au lit du patient. Et sur la scène internationale, l'INSERM est le partenaire des plus grandes institutions engagées dans les défis et progrès scientifiques de ces domaines. L'INSERM, c'est aussi deux prix Nobel avec Jean Dossé en 1980 pour la découverte du complexe majeur d'histocompatibilité. En gros, cela permet de connaître la compatibilité entre donneur et receveur pour une greffe d'organes. Le deuxième prix Nobel date de 2008 pour Françoise Barré-Sinoussi pour sa découverte en compagnie de Luc Montagnier du virus de l'immunodéficience humaine, le VIH, à l'origine du sida. La citation du jour ne serait pas reniée par ces deux Nobel. Elle est signée Nietzsche. « Deviens ce que tu es, fais ce que toi seul peux faire. »
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4: Bonjour à tous. À la une ce samedi, les Bleus enfilent une dernière fois leurs crampons dans cette Coupe du Monde 2026. Troisième match du championnat des nations en rugby pour le 15 de France et puis en cyclisme, Mauro Rochschmidt, vainqueur de la 13e étape du Tour de France. Mais d'abord, le foot et l'aventure prend fin pour nos Bleus et pour Didier Deschamps. Dernier match de la Coupe du Monde ce soir pour l'équipe de France et ce n'est pas celui que l'on espérait. Le match pour la 3e place face à l'Angleterre. Les Bleus espèrent bien finir après l'énorme déception de l'élimination en demi-finale, mais surtout, ce match sera le tout dernier de Didier Deschamps à la tête de l'équipe de France. Après 14 ans sur le banc, le sélectionneur veut lui aussi rester concentré pour bien finir. Écoutez.
5: Je me sens dans ma responsabilité par rapport au match qu'on a. C'est pas un match amical, pas celui qu'on aurait préféré, mais il est là. Il y a une 3e place, donc j'ai le devoir avec mon staff, et les joueurs l'ont aussi, de tout faire pour atteindre ce dernier objectif. Que les Anglais n'aient pas envie de le jouer et que nous, pas plus. Mais il est là, il est prévu, il y a un objectif. Donc c'est ce qui occupe mon esprit. Après, la déception, elle est à la hauteur des ambitions qu'on avait légitimement. Il faut l'accepter, il y a ce match-là qui nous attend. Et puis après, vacances.
4: France-Angleterre, la petite finale de la Coupe du Monde, c'est à 23h à Miami. La finale, elle, opposera demain l'Espagne à l'Argentine. Autre équipe de France, celle de rugby. Le 15 de France affronte le Japon ce matin pour son 3e match du championnat des nations. L'occasion de finir sur une bonne note après une courte défaite et une victoire. Coup d'envoi à 9h40. Le Tour de France, et c'est Mauro Schmidt qui s'impose sur la 13e étape de la Grande Boucle. Le Suisse l'emporte au sprint devant son compagnon d'échappée Harold Terrada. Au programme aujourd'hui, retour en montagne pour la 14e étape, 155 km entre Mulhouse et le Marksteinfelering. Et puis en tennis, pas de Français en finale du tournoi de Gstaad. Arthur Hinderknecht s'est incliné face à Stefanos Tsitsipas. Des illusions également pour Quentin Alice, éliminé par Alexander Shevchenko.
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1: Bonjour, au programme de votre soirée télé de ce samedi 18 juillet sur TF1 du rugby, le championnat des nations Argentine-Angleterre sur France 2 Fort Boyard, présenté par Cyril Ferraud. Sur TMC, Ahmed Silla, différents spectacles. Ahmed Silla revient à travers une galerie de personnages. L'humoriste s'attache à analyser les frontières entre les hommes et les femmes ou encore entre l'homme et la technologie. Sur Arte, Enfants du Soleil, série documentaire. Au Guatemala, les vestiges d'une ancienne cité maya érigée il y a 4000 ans, El Mirador, ont été découverts. De nouvelles technologies laser ont récemment permis de dévoiler le visage de cette ville immense. Sur France 5, Échappée Belle, magazine sur le thème Quercy, l'histoire au cœur. Sur France 3, Le secret de la grotte, téléfilm. Dans les vallées pittoresques de l'Ardèche, un drame tragique se produit lorsque des kayakistes découvrent le corps du président du musée d'une grotte paléolithique. Et puis sur France 4, La fille du RER, film réalisé par André Téchiné. Très belle soirée télé à tous.
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3: Bonjour à tous. L'attention ne redescend pas au Moyen-Orient. Les États-Unis ont bombardé l'Iran pour la 7e nuit consécutive. Des frappes qui ont fait au moins 3 morts et 8 blessés selon l'agence officielle IRNA. Téhéran menace de déclencher une offensive totale si Washington poursuit son agression. Les gardiens de la Révolution qui affirment également que 2 pétroliers ont sauté sur des mines dans le détroit d'Ormuz, ce que les États-Unis démentent. L'avocat de Cédric Jubilard ne comprend pas que les enquêteurs aient décidé d'arrêter les fouilles dans le Tarn. Elles se sont achevées hier soir après la découverte d'ossements, toujours en cours d'analyse pour déterminer s'ils appartiennent à Delphine Jubilard. Interrogé sur BFM TV, maître Guy Debuisson évoque un accès de colère de son client lors de la nuit tragique, mais il assure que Cédric Jubilard n'a pas prémédité son geste. Son procès en appel est prévu le 21 septembre. Reste à savoir s'il sera maintenu à cette date au vu des dernières avancées. Un touriste français porté disparu au Pérou, originaire de Lyon. L'homme de 30 ans n'a plus donné signe de vie depuis le 11 juillet à Puerto de Malabrigo sur la côte pacifique. Une destination prisée des surfeurs où il séjournait. Il a disparu en laissant son sac et son portable à l'hôtel. La police locale a été saisie. Un signalement pour disparition inquiétante a également été déposé en France. 7 départements du Sud-Est maintenus en vigilance orange canicule des Alpes-Maritimes à l'Hérault ainsi que les 2 départements corses. Le Var est de son côté placé en alerte rouge pour le risque de feux de forêt. À la page des sports, ce n'est pas la finale dont ils rêvaient. Les Bleus affrontent l'Angleterre ce soir avec en jeu la 3e place de la Coupe du Monde. Didier Deschamps compte faire tourner son effectif, lui qui disputera son dernier match en tant que sélectionneur de l'équipe de France. La rencontre débute à 23h, heure de Paris. Et puis le Suisse Mauro Schmidt a remporté hier la 13e étape du Tour de France à Belfort. Le peloton poursuit sa route dans les Vosges ce samedi. Départ de Mulhouse pour rejoindre le Markstein. Excellente matinée à tous.
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3: Bonjour à toutes et tous. Un 187e et dernier match pour Didier Deschamps. Le sélectionneur des Bleus tire sa révérence ce soir après 14 ans de mandat à l'occasion de la petite finale de la Coupe du Monde de football contre l'Angleterre. Avant cette ultime rencontre prévue à 23h à Miami, l'ancien capitaine des Bleus compte un bilan de 122 victoires pour 32 nuls et 32 défaites, dont la dernière en date contre l'Espagne en demi-finale de ce mondial. Malgré la déception, l'objectif ce soir sera d'aller chercher la 3e place. L'actualité sportive, c'est aussi le Tour de France et le retour de la haute montagne cet après-midi à l'occasion de la 14e étape. Trois ascensions de première catégorie, un autre col de deuxième catégorie pour 3800 mètres de dénivelé positif en 155 km de Mulhouse au Markstein. L'occasion pour les coureurs du classement général de creuser des écarts. Tadej Pogacar s'élancera une nouvelle fois avec le maillot jaune de leader. Dans le reste de l'actualité, l'incompréhension des avocats de Cédric Jubilard. La défense de celui qui a avoué le meurtre de sa femme Delphine dit ne pas comprendre l'arrêt des fouilles. Décision de la gendarmerie hier soir au lendemain de la découverte d'ossements dans un champ indiqué par le peintre plaquiste. Des restes qui sont toujours en cours d'analyse. Selon son avocat, retrouver d'autres parties du corps serait plus intéressant pour l'enquête. On continue aussi de suivre l'épisode de forte chaleur. Il a régressé sur une large partie de l'Hexagone et se concentre désormais sur le sud-est. Un 7e département vient d'être placé en vigilance orange canicule. Il s'agit des Alpes-Maritimes qui rejoignent les Bouches-du-Rhône, la Corse du Sud, la Haute-Corse, le Gard, l'Hérault et le Var. Météo France y attend jusqu'à 40 degrés. Et puis, vous nous écoutez peut-être depuis votre voiture. Patience en ce week-end de chasse et croisée sur les routes des vacances. La journée est classée rouge sur l'ensemble du pays. Bison Futé recensait déjà plus de 230 km de bouchons à 10 heures. Il devrait perdurer jusque dans la soirée, particulièrement sur la côte normande, la façade atlantique, la région Auvergne-Rhône-Alpes et pour traverser le Massif central. Bon après-midi à notre écoute.
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4: Bonsoir à tous. Le mouvement de grogne s'est poursuivi aujourd'hui au service pénitentiaire d'insertion et de probation de Martinique à Fort-de-France. Le mouvement soutenu par les agents pénitentiaires de Ducos a fait suite à une agression à l'arme blanche ainsi que le saccage des locaux mercredi après-midi. Ce dramatique accident de la circulation en Martinique, il s'est produit sur la D13 au niveau de Quatre Croisées à Jean-Bette-Beau, séjour à Fort-de-France. Une femme de 85 ans, seule à bord de son véhicule, a heurté un poteau en béton. L'octogénaire est décédé des suites de ses blessures. 100 nouveaux cas de chikungunya confirmés en Guyane depuis le dernier point sanitaire la semaine dernière. Un nouveau foyer a été détecté sur l'île de Cayenne. Les secteurs de l'ouest et des savannes restent en phase épidémique. Depuis le début de l'année, 210 cas probables ou confirmés ont été hospitalisés dans l'un des trois sites du CHU de Guyane. Un exercice de secours transfrontalier entre la Guyane et le Brésil s'est tenu à Saint-Georges-de-l'Oyapock hier. Le scénario simulait le chavirage d'une pirogue sur le fleuve. Des secours venant de la région voisine de l'Amapa au Brésil ont été mobilisés. Objectif, renforcer la coopération entre secours français et brésiliens. C'est une victoire pour les associations de protection des animaux. L'amendement qui autorisait l'abattage de chiens errants en Guadeloupe, en Martinique et en Guyane a finalement été retiré du projet de loi d'urgence agricole. Les associations réclament désormais un plan national de stérilisation dans les Outre-mer. C'est la fin d'un angle mort dans la carte des Antilles. Depuis cette semaine, la Guadeloupe et la Jamaïque sont enfin connectés par vol direct. La liaison est opérée les mardis et les samedis durant toute l'année. Elle devrait à terme passer à une fréquence quotidienne si la demande suit. Et puis l'association Adom a reçu le premier Grand Prix de la ville de Paris grâce à son défilé du carnaval tropical sur les Champs-Élysées le 5 juillet dernier. Un défilé salué pour sa créativité, sa qualité artistique et son esprit de partage. Le collectif a remporté 5000 euros. Bon début de soirée à tous.
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6: Bonjour, bonjour à tous. À la une de l'actu, cet incident au port. Trois policiers ont été blessés après l'interpellation d'un homme. Les agents sont intervenus après avoir senti une forte odeur de cannabis depuis un immeuble. L'opération a permis d'interpeller rapidement un homme recherché, mais qui s'est rebellé. Il a donc blessé trois policiers dans sa tentative de fuite. Il sera

0: dizaine de chiots a été sauvé par l'association pour l'éducation à la bienveillance animale. Et ces chiots étaient sans eau ni nourriture. L'association appelle à trouver des parrains et des marraines pour les prendre en charge. Ils n'ont plus rien. Une maison a été entièrement ravagée par les flammes à Saint-Paul. Fort heureusement, il n'y a pas de blessés à déplorer, mais les 5 occupants des lieux, une mère et ses 4 enfants, ont tout perdu. Une cagnotte a été ouverte sur le site onparticipe.fr pour leur venir en aide. Le sinistre aurait pour origine le feu d'une trottinette électrique. Avis aux automobilistes maintenant, le cap Laoucé sera fermé pour des travaux de sécurisation à partir de ce lundi et jusqu'au 13 août. Une déviation sera mise en place par la Nationale 1 et la Départementale 10. Sachez que la voie verte reste ouverte aux piétons et aux deux roues. Il y aura tout de même quelques interruptions temporaires et ponctuelles d'un quart d'heure. Et puis enfin, un rassemblement de soutien au docteur Hussam Abu Saifia est organisé demain après-midi devant l'hôtel Saint-Pierre. Ce pédiatre palestinien est détenu par Israël depuis décembre 2024. Un appel à la mobilisation a été lancé par un chirurgien réunionnais. Voilà pour l'actu, je vous souhaite une excellente journée. À notre écoute.
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2: Vous aimez les artistes antillais? Alors, un artiste de tube, c'est maintenant sur United Radio. Coucou les amis, c'est Marlène. Comment allez-vous en ces tout premiers jours de l'été 2026? Bien, j'espère. Et j'espère surtout que ça va durer. À période exceptionnelle, émission exceptionnelle. C'est pourquoi je vous propose, durant la période estivale, de modifier quelque peu le format de « Un artiste de tube ». En effet, vous le savez, le principe des deux tubes, c'est de vous faire écouter mon tube préféré de l'artiste du mois. Et le deuxième tube, c'est vous qui le choisissez. Parmi les 4 titres que je vous avais proposés une semaine en amont de la diffusion de l'émission, eh bien aujourd'hui et le mois prochain, ce seront les tubes qui n'ont pas obtenu assez de votes pour être diffusés pendant l'émission que vous entendrez après mon speech. Ok ? Alors nous commencerons donc ce mois-ci en suivant l'ordre des émissions depuis le mois de mai 2024, c'est-à-dire les artistes Alex Catherine, Gilles Floreau, Edith Lefel, Jean-Michel Cabrimol, La Perfecta, Les Zouk Machines, Eric Brouta, Luc Leandri, Tabou Combo, Exile One et Jean-Michel Rotin. Puis le mois prochain, c'est-à-dire le lundi 27 juillet, date de notre prochain rendez-vous, nous pourrons continuer avec Richard Birman, Orlan, Patrick Rémil, Skacha, Les Aiglons, Jocelyne Béroir, Jean-Claude Nemro, Jean-Philippe Martelly, Patrick Saint-Éloi. Ce sera cool, non? Alors maintenant, place à la musique. Passez de bonnes vacances si vous avez la chance d'en prendre et surtout d'y être déjà. Bon courage aux actifs et bel été à tous les fidèles auditeurs de United Radio, la radio des musiques ensoleillées et la radio du partage. Prenez bien soin de vous, les amis. Big bisouk, Marlène.

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1: Il est 15h.

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3: Bonsoir à toutes et tous. Les ossements de Delphine Jubilard pourraient avoir été dispersés dans plusieurs champs. Selon Le Parisien, c'est l'hypothèse envisagée par les enquêteurs en charge du dossier. Son mari Cédric Jubilard aurait enfoui le corps sous un tas de fumier qui aurait ensuite été dispersé au gré de divers travaux agricoles. Pour rappel, des os ont été découverts sur ce site du Tarn, indiqué par le peintre plaquiste qui a avoué le meurtre de son épouse. Des restes qui sont toujours en cours d'analyse à Pontoise. Des mobilisations aujourd'hui contre la loi d'urgence agricole, à l'appel d'associations de défense de l'environnement, de consommateurs et de paysans. Les opposants au texte se sont notamment rassemblés à Angers, Lyon, Nancy, Besançon ou encore Lannion. Une manifestation ce soir à La Rochelle également. Le texte qui sera soumis au vote de l'Assemblée nationale lundi reprend notamment la controversée loi du plomb. Elle prévoit la réintroduction de certains pesticides. La France ne veut plus consommer de charbon en 2030, plus de pétrole en 2045 et plus de gaz fossile d'ici à 2050. C'est la stratégie pour la neutralité carbone dont le décret a été publié aujourd'hui au journal officiel. Ce plan avait été présenté mercredi par le gouvernement, charge désormais au ministère concerné de le faire appliquer. Dans l'actualité internationale, l'armée américaine revendique de nouvelles frappes la nuit dernière en Iran. Les États-Unis ont notamment ciblé des infrastructures militaires et des dépôts d'armes. De son côté, l'Iran a annoncé que deux pétroliers avaient explosé sur des mines dans le détroit d'Ormuz, information démentie par les Américains. La République islamique s'est également targuée d'avoir stoppé quatre autres navires dans ce passage stratégique. L'Iran qui menace d'une offensive totale si les frappes américaines se poursuivent. Et puis Zinedine Zidane débutera son mandat à la tête des Bleus le 1er septembre prochain. Information du quotidien L'Équipe qui ne communique pas en revanche sur l'officialisation de l'arrivée de l'ancien numéro 10. En attendant, l'équipe de France de football reste sous la coupe de Didier Deschamps. Il dirigera son 187e et dernier match ce soir à l'occasion de la petite finale de la Coupe du Monde contre l'Angleterre. Coup d'envoi à 23h. La grande finale, c'est demain entre l'Espagne et l'Argentine. Bonne soirée à notre écoute.
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4: Bonsoir à tous. Le mouvement de grogne s'est poursuivi aujourd'hui au service pénitentiaire d'insertion et de probation de Martinique à Fort-de-France. Le mouvement soutenu par les agents pénitentiaires de Ducos a fait suite à une agression à l'arme blanche ainsi que le saccage des locaux mercredi après-midi. Ce dramatique accident de la circulation en Martinique, il s'est produit sur la D13 au niveau de Quatre Croisées à Jean Bedbeau, séjour à Fort-de-France. Une femme de 85 ans seule à bord de son véhicule a heurté un poteau en béton. L'octogénaire est décédé des suites de ses blessures. Sans nouveau cas de chikungunya confirmé en Guyane depuis le dernier point sanitaire la semaine dernière. Un nouveau foyer a été détecté sur l'île de Cayenne. Les secteurs de l'ouest et des savanas restent en phase épidémique. Depuis le début de l'année, 210 cas probables ou confirmés ont été hospitalisés dans l'un des trois sites du CHU de Guyana. Un exercice de secours transfrontalier entre la Guyane et le Brésil s'est tenu à Saint-Georges-de-l'Oyapock hier. Le scénario simulait le chavirage d'une pirogue sur le fleuve. Des secours venant de la région voisine de l'Amapá au Brésil ont été mobilisés. Objectif, renforcer la coopération entre secours français et brésiliens. C'est une victoire pour les associations de protection des animaux. L'amendement qui autorisait l'abattage de chiens errants en Guadeloupe, en Martinique et en Guyane a finalement été retiré du projet de loi d'urgence agricole. Les associations réclament désormais un plan national de stérilisation dans les Outre-mer. C'est la fin d'un angle mort dans la carte des Antilles. Depuis cette semaine, la Guadeloupe et la Jamaïque sont enfin connectés par vol direct. La liaison est opérée les mardis et les samedis durant toute l'année. Elle devrait à terme passer à une fréquence quotidienne si la demande suit. Et puis l'association Adom a reçu le premier Grand Prix de la ville de Paris grâce à son défilé du carnaval tropical sur les Champs-Élysées le 5 juillet dernier. Un défilé salué pour sa créativité, sa qualité artistique et son esprit de partage. Le collectif a remporté 5000 euros. Bon début de soirée à tous.
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5: Bonjour, bonjour à tous. À la une de l'actu, cet incident au port. Trois policiers ont été blessés après l'interpellation d'un homme. Les agents sont intervenus après avoir senti une forte odeur de cannabis depuis un immeuble. L'opération a permis d'interpeller rapidement un homme recherché, mais qui s'est rebellé. Il a donc blessé trois policiers dans sa tentative de fuite. Il sera présenté au tribunal dès lundi. Les recherches ont repris dans le secteur de Dioré à Saint-André pour retrouver Casimir Polcan, un homme de 57 ans, diabétique et qui n'a plus donné signe de vie depuis maintenant 5 jours. Il est parti marcher lundi matin, sans son traitement ni sans son téléphone. L'inquiétude de ses proches grandit donc. Un appel à témoins a été lancé par la police. Vous le retrouverez sur les réseaux sociaux de la police de La Réunion. Et si vous avez la moindre information, vous êtes prié de contacter le commissariat de Saint-André ou de composer le 17. Toujours à Saint-André, ce sauvetage de chiens dans un squat, une dizaine de chiots a été sauvé par l'association pour l'éducation à la bienveillance animale. Ces chiots étaient sans eau ni nourriture. L'association appelle à trouver des parrains et des marraines pour les prendre en charge. Ils n'ont plus rien. Une maison a été entièrement ravagée par les flammes à Saint-Paul. Fort heureusement, il n'y a pas de blessés à déplorer, mais les 5 occupants des lieux, une mère et ses 4 enfants, ont tout perdu. Une cagnotte a été ouverte sur le site onparticipe.fr pour leur venir en aide. Le sinistre aurait pour origine le feu d'une trottinette électrique. Avis aux automobilistes maintenant, le cap Laoussé sera fermé pour des travaux de sécurisation à partir de ce lundi et jusqu'au 13 août. Une déviation sera mise en place par la Nationale 1 et la départementale 10. Sachez que la voie verte reste ouverte aux piétons et aux deux roues. Il y aura tout de même quelques interruptions temporaires et ponctuelles d'un quart d'heure. Et puis enfin, un rassemblement de soutien au docteur Hussam Abu Saifia est organisé demain après-midi devant l'hôtel Saint-Pierre. Ce pédiatre palestinien est détenu par Israël depuis décembre 2024. Un appel à la mobilisation a été lancé par un chirurgien réunionnais. Voilà pour l'actu, je vous souhaite une excellente journée. À notre écoute.
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1: Bonjour, au programme de votre soirée télé de ce samedi 18 juillet sur TF1 du rugby, le championnat des nations Argentine-Angleterre sur France 2 Fort Boyard, présenté par Cyril Ferraud, sur TMC Ahmed Silla, différents spectacles. Ahmed Silla revient à travers une galerie de personnages, l'humoriste s'attache à analyser les frontières entre les hommes et les femmes ou encore entre l'homme et la technologie. Sur Arte, Enfant du Soleil, série documentaire. Au Guatemala, les vestiges d'une ancienne cité maya érigée il y a 4000 ans, El Mirador, ont été découverts. De nouvelles technologies laser ont récemment permis de dévoiler le visage de cette ville immense. Sur France 5, Échappée Belle, magazine sur le thème Quercy, l'histoire au cœur. Sur France 3, Le secret de la grotte, téléfilm. Dans les vallées pittoresques de l'Ardèche, un drame tragique se produit lorsque des kayakistes découvrent le corps du président du musée d'une grotte paléolithique. Et puis sur France 4, La fille du RER, film réalisé par André Téchiné. Très belle soirée télé à tous.

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